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1: Sophie Pouzrat.
0: Au sommaire de cette édition, l'optimisme de J.D. Vance, le vice-président américain, a qualifié d'historique les pourparlers ce dimanche entre Washington et Téhéran en Suisse pour tenter de trouver une paix durable au Moyen-Orient, vous l'entendrez. On retrouvera ensuite notre envoyé spécial en Colombie. Alors que les électeurs votent pour élire leur prochain président, ils ont le choix entre le maintien de la gauche au pouvoir et l'extrême droite en tête dans les sondages. À la une également, la messagerie Telegram mise hors service en Inde et un examen sous surveillance militaire pour éviter les fraudes lors du concours national d'entrée à la fac de médecine. Et puis malgré la canicule, la fête de la musique a bien lieu à Paris et l'occasion d'un concert politique dans la capitale française pour la France insoumise. La perspective d'un accord finalisé n'a jamais été aussi proche entre Téhéran et Washington. Les discussions ont débuté ce dimanche en Suisse, 4 jours après la signature d'un protocole d'accord déjà fragilisé par les situations au Liban. L'objectif de ces pourparlers est bien sûr de trouver une paix durable au Moyen-Orient. À son arrivée, le vice-président américain J.D. Vance s'est montré optimiste et a qualifié d'historique les négociations engagées.
2: Il s'agit d'une rencontre historique. Jamais auparavant, en dehors des discussions d'Islamabad et des contacts de ces derniers mois, les dirigeants iraniens et américains ne s'étaient rencontrés à un niveau aussi élevé. Le président nous a demandé d'ouvrir une nouvelle page dans nos relations avec le peuple iranien et de lui tendre la main. Le message adressé à Téhéran est clair. Si ces dirigeants sont prêts à renoncer à leur rôle de facteur d'instabilité dans la région et à abandonner durablement toute ambition de se doter de l'arme nucléaire, alors les États-Unis sont prêts à transformer en profondeur leurs relations avec l'Iran. C'est notre objectif. Nous avons déjà réalisé des progrès importants au cours des dernières heures et je m'attends à ce que nous en accomplissions d'autres dans les heures qui viennent.
0: Le vice-président américain qui a par ailleurs évoqué de grands progrès pendant ses pourparlers, mais la question du Liban continue d'éveiller les tensions. Le président américain Donald Trump a menacé de frapper l'Iran malgré les négociations en cours si ses alliés au Liban continuaient, je cite, de causer des problèmes. Téhéran répond en conseillant aux dirigeants de peser ses mots. Le chef du Hezbollah libanais dit lui refuser toute zone de sécurité israélienne dans le sud du pays, alors que Benjamin Netanyahu, quant à lui, affirme que l'armée israélienne restera dans le sud du Liban aussi longtemps que nécessaire. Dans l'actualité également, la chaîne d'information Al Jazeera dénonce la mort d'un de ses journalistes à Gaza, tué par une frappe israélienne dans un camp de réfugiés. Un meurtre délibéré, selon la chaîne, basée au Qatar. L'armée israélienne répond qu'il s'agissait, je cite, d'un terroriste du Hamas, sans fournir de preuves pour l'instant. On rappelle que plus de 220 journalistes ont été tués dans le territoire palestinien depuis le début de la guerre en octobre 2023. Les Colombiens votent ce dimanche pour désigner le successeur de Gustavo Petro, premier président de gauche de toute l'histoire du pays. Ils ont le choix entre son dauphin, le sénateur Iván Cepeda, et l'avocat Abelardo de la Espria, le candidat d'extrême droite en tête dans les sondages portés notamment par son discours sécuritaire inspiré du président du Salvador, Nayib Bukele. Marine de la Moissonnière, vous êtes notre envoyée spéciale en Colombie, vous êtes à Barranquilla, dans le Nord, et pour l'instant, le scrutin se déroule sans problème.
3: Oui, aucun incident majeur n'a été rapporté. 120 000 policiers sont déployés. Il reste encore 4 heures aux Colombiens pour voter. Gustavo Petro a dit qu'il reconnaîtrait les résultats. Il a déjà mis son bulletin dans l'urne, tout comme les deux candidats, Iván Cepeda à Bogota et Abelardo de la Espriella à Barranquilla, où il vit. Il a voté entouré d'un important dispositif de sécurité sous les acclamations de ses partisans, vêtu de son uniforme de campagne, le maillot de l'équipe de foot de la Colombie, et évidemment avec sa famille, lui qui défend des valeurs conservatrices. À cela s'ajoute un discours ultra sécuritaire sur le modèle du président du Salvador, Nayib Bukele, vous l'avez dit. Également des promesses de tailler dans les dépenses de l'État, comme l'Argentin Javier Milei, un programme qui séduit une partie des Colombiens, notamment les classes moyennes, qui reprochent à la gauche de ne pas avoir réussi à en finir avec les trafiquants de cocaïne qui sévissent dans certaines parties du pays. À l'inverse, Iván Cepeda promet lui plus de réformes sociales, des négociations avec les groupes armés et moins d'énergie fossile. deux modèles à l'opposé donc, et une société polarisée comme jamais auparavant.
0: Marine de la Moissonnière, notre envoyée spéciale en Colombie pour RFI. On suivra bien sûr les résultats de cette présidentielle dans les prochaines heures sur la radio du Monde. En Inde, depuis une semaine, Telegram a été mis hors service par les autorités. 150 millions d'utilisateurs sont donc privés d'accès à cette messagerie. L'objectif de New Delhi, c'est d'éviter de nouvelles fraudes au concours national d'entrée en faculté de médecine, concours ultra sélectif qui rassemble plus de 2 millions de candidats pour seulement 130 000 places et qui a été ébranlé par des fuites massives le mois dernier. L'examen est organisé à nouveau ce dimanche sous haute surveillance militaire. Correspondance à New Delhi d'Abdoulaye Rali.
1: À 5 heures de Delhi, la ville de Kota accueille les principaux centres de préparation au concours d'entrée aux grandes écoles de médecine et d'ingénieurs. Pour éviter les fraudes, ce dimanche, l'application Telegram est coupée pendant que les militaires surveillent les examens. Pradat, 19 ans, doit repasser l'épreuve. L'annulation du premier examen a été un choc.
4: Cela nous a profondément affectés. Devoir tout recommencer et repasser cet examen, c'est une tâche psychologiquement très difficile.
1: Issu d'une famille de fonctionnaires, Pradat vise l'une des 130 000 places disponibles dans un concours qui rassemble plus de 2 millions de candidats. Mais bannir Telegram, suffit-il à sécuriser l'épreuve ?
4: Non, il y a des centaines de réseaux sociaux où les fuites peuvent s'organiser, même sur WhatsApp. Donc cela ne va pas beaucoup aider.
1: Vikash, lui aussi candidat, observe que les fuites de questionnaires se déroulent d'abord sur le terrain.
5: Les fuites se font en personne. Quelqu'un vient, vous donne le sujet papier. Ça se passe en ligne.
1: Pour éviter les fuites, le gouvernement a aussi supprimé les circuits postaux et déploie l'armée pour convoyer les questionnaires. Abdullah Erali, New Delhi, RFI.
0: Depuis plusieurs jours, la France suffoque sous une vague de canicule qui fait grimper le thermomètre jusqu'à 40 degrés Celsius par endroit. À partir de ce lundi, 49 départements seront placés en vigilance rouge, canicule le plus haut niveau d'alerte de Météo France. Près de 35 millions de personnes seront concernées. Plus de 800 écoles et collèges seront fermés, plus de 1800 vont aménager leurs horaires. Et ce dimanche soir, à l'approche de la très populaire fête de la musique, plusieurs villes ont décidé d'annuler des concerts prévus pour l'occasion. Mais pas à Paris, parmi les concerts prévus dans la capitale, celui organisé par la France Insoumise, un concert qui vient clôturer une marche antiraciste démarrée cet après-midi dans les rues de la ville. Marie Lecoq, vous êtes en direct, place de la République, et le parti de Jean-Luc Mélenchon a donc choisi de faire un événement politique à l'approche de la présidentielle.
6: Oui, tout à fait. Et déjà, il y a cette banderole au-dessus de la scène prévue pour l'occasion, place de la République, en grosses lettres, concert antiraciste, et en plus petite, Mélenchon 2027. Car vous le disiez à l'instant, Sophie, l'événement prend une dimension politique à l'approche de la présidentielle. On écoute Jean-Luc Mélenchon, c'était tout à l'heure.
7: En 2022, à 400 000 voix près, on éjectait Madame Le Pen du deuxième tour. Alors cette fois-ci, personne ne peut dire « je ne savais pas ».
6: Et puis ce concert, il se déroule en pleine canicule, 36 degrés en ce moment même. En début de journée, la France Insoumise a partagé sur ses réseaux sociaux quelques conseils pour affronter la chaleur. Et des bouteilles d'eau sont distribuées sur la place. Alors le concert a failli être annulé. Non pas à cause de la chaleur, mais par une décision de la préfecture de police pour trouble à l'ordre public. Il a finalement été autorisé vendredi soir par le tribunal administratif, estimant les risques insuffisamment justifiés. Une victoire pour le parti de Jean-Luc Mélenchon, qui avait déjà prévu de faire appel. Mais ce concert suscite de nombreuses réactions politiques, y compris à gauche. Certains parlent d'une stratégie habile de la part de LFI d'associer son image à l'un des événements populaires les plus suivis du pays. D'autres dénoncent une récupération politique, d'autant plus quand elle se déroule sur une place chargée de symboles, la place de la République.
0: La place de la République, vous étiez en direct pour RFI, Marie Lecoq. Alors on en parlait, malgré la canicule, la fête de la musique aura bien lieu en France. Et pour l'occasion, RFI vous offre le concert du groupe Tinariwen en pleine tournée mondiale et qui a fait escale dans la capitale française. C'était pour deux soirées exceptionnelles au Cirque d'hiver, l'occasion pour ce groupe emblématique de l'Assouf, blues du Sahara, de présenter leur 10e album baptisé Hogar. C'était au mois de mai dernier. dernier. Et RFI vous fait revivre ce concert comme si vous y étiez. Il est présenté par Laurence Alloire, Tina Riwen. C'est ce dimanche à 20h10 en temps universel sur RFI. C'est la fin de cette édition. Merci à vous de l'avoir suivi. 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

0: à tous et bienvenue dans Géopolitique que vous pouvez également écouter en podcast. Notre invité est Dimitri Minik, historien des relations internationales et de la Russie, responsable scientifique de l'Observatoire Russie, Europe orientale, Caucase et Asie centrale au Centre Russie-Eurasie de l'IFRI, l'Institut français des relations internationales, auteur de Pensées et culture stratégique russe du contournement de la lutte armée à la guerre en Ukraine à la Maison des sciences de l'homme, livre tiré de sa thèse pour lequel il a reçu le prix Albert Thibaudet 2023. Bonjour Dimitri Minik.
1: Bonjour.
0: Le conflit en Ukraine reste enlisé, mais Volodymyr Zelensky a reçu à Evian, à l'occasion du sommet du G7, un soutien renouvelé de ses alliés européens et de Donald Trump, qui a promis de faire tout ce qu'il peut pour mettre fin à la guerre, estimant que la Russie devait conclure un accord. Surfant sur l'action diplomatique entreprise avec l'Iran, Donald Trump se voit en faiseur de paix. La distance qui sépare les positions de Vladimir Poutine et de Volodymyr Zelensky et ses alliés européens rend toutefois la perspective encore lointaine, vous allez nous le dire. En tout cas, l'évolution au Moyen-Orient, avec la signature d'un protocole d'accord entre Iraniens et Américains, peut-elle, Dimitri Minik, servir de modèle pour relancer les négociations entre l'Ukraine et la Russie? Ou bien les dynamiques sont-elles trop différentes? Donald Trump montre-t-il la voie à la Russie? Est-ce qu'il l'envoie un message à Moscou?
1: Écoutez, moi je pense surtout que c'est symptomatique de l'affaiblissement, certes limité, mais réel de la crédibilité de Donald Trump sur la scène internationale. Cette potentielle conclusion du conflit entre les États-Unis et l'Iran aura plutôt tendance à montrer à Vladimir Poutine et à la Russie que il est possible de faire plier Donald Trump. C'est ça le fond de l'affaire. Et d'ailleurs, depuis le retour de Donald Trump à la Maison-Blanche, le président américain s'est lourdement trompé sur les enjeux de la guerre en Ukraine, non seulement pour les États-Unis, mais ça c'est à la limite un autre sujet, mais surtout dans le cadre de sa stratégie de règlement du conflit, puisqu'il n'a pas compris immédiatement les intentions, la radicalité des intentions de la Russie. Mmh. Et aujourd'hui, ce qu'on observe, c'est que il a échoué à convaincre la Russie. C'était pas l'enjeu, n'était pas de convaincre l'Ukraine, c'était de convaincre la Russie d'arrêter sa guerre d'agression contre l'Ukraine. Il n'y est jamais parvenu. La Russie a, pour le coup, eu assez de patience, en fait, pour ne pas se mettre à dos les États-Unis. Elle a louvoyé, elle a flatté Donald Trump. Elle a montré qu'elle était capable d'une forme de plasticité, mais une plasticité qui n'est pas une plasticité idéale. C'est pas une plasticité en termes d'objectifs fondamentaux. C'est une plasticité stratégique. Parce que Donald Trump est une aubaine, fondamentalement pour le Kremlin, potentiellement une aubaine. C'est pas une plasticité en termes d'objectifs fondamentaux, c'est une plasticité stratégique. Parce que Donald Trump est une aubaine, fondamentalement pour le Kremlin, potentiellement une aubaine contre la Russie, qu'il est possible

0: Vladimir Poutine, Dimitri Minnick.
1: Donald Trump bénéficie de la puissance américaine. C'est-à-dire que si Vladimir Poutine avait considéré que Donald Trump représente les États-Unis d'Amérique, le Kremlin n'est pas fou au point de croire que les États-Unis d'Amérique sont faibles. C'est une puissance structurellement dominante, ce qui n'a évidemment pas échappé au Kremlin, ce qui l'embête beaucoup par contre. Et c'est la raison pour laquelle Moscou a adopté cette stratégie flexible avec Washington. Mais c'est aussi et surtout, j'ai envie de dire, parce que il était question pour le Kremlin de retourner cette puissance contre l'Ukraine, précisément. De retourner, tout l'enjeu était de convaincre Trump de forcer finalement la décision contre l'Ukraine. Et donc que Trump se retourne contre les Ukrainiens et qu'il les force à signer un traité qui leur serait évidemment très défavorable. La Russie, elle a probablement pas peur, si vous voulez, des États-Unis comme puissance d'agression agressive sur le plan pratique. La Russie, elle est protégée par ses armes nucléaires, ce qui ne veut pas dire que la Russie ne conçoit pas les États-Unis et plus largement l'Occident comme un ennemi fondamental, structurel et radical, finalement.
0: Dans ma question, ce à quoi je pensais, Dimitri Minnick, c'était plutôt la page iranienne du G7 qui s'est déroulée cette semaine à Évian, avec la signature de ce protocole d'accord entre Iraniens et Américains. Ce qu'on voit tout de même, c'est ce que vous évoquiez à l'instant, Vladimir Poutine voit dans les États-Unis une puissance dominante, une puissance qui tout de même sur l'Iran a échoué.
1: Oui, bien sûr. Trump a commis une erreur d'appréciation avec de nombreux acteurs des relations internationales depuis qu'il est revenu au pouvoir. Ça ne concerne pas que l'Iran. Mmh. Regardez ce qui s'est passé avec la Russie et l'Ukraine. Il s'est totalement mépris sur les intentions de la Russie, sur la combativité de l'Ukraine et de ses dirigeants, sur l'Europe, sur la capacité d'unité de l'Europe au moment des menaces d'annexion du Groenland, souvenez-vous. Il a fini par reculer. Il a déclenché une opération militaire contre le Venezuela, opération dont les objectifs politiques finaux semblaient flous et semblent toujours assez flous. Et en tout cas, ne permettent pas aujourd'hui de dire qu'il a remporté un succès politique considérable dans ces dossiers-là. Et l'Iran est un énième exemple. Mais je dirais que l'Iran est un exemple paroxystique, puisque Trump se croit obligé de conclure une forme de paix, alors potentielle et peut-être temporaire, mais en tout cas de négocier avec l'Iran et de négocier un accord qui n'est pas un accord qui traduirait une victoire stratégique et politique des États-Unis sur l'Iran. Et on peut dire que, fondamentalement, ce comportement renforce au Kremlin l'idée qu'ils ont depuis le début. L'idée que Trump peut capituler, que Trump peut céder, en tout cas. Et que Trump peut céder et finalement se déjuger, se dédire et peut-être même s'humilier d'une certaine manière sur la scène internationale si Trump estime que c'est le bon moment de le faire et que il vaut mieux le faire maintenant que plus tard. Au fond, Trump montre qu'il parvient quand même à reprendre, à adopter une approche transactionnelle après avoir déclenché une opération militaire en Iran sur la base de raisonnements très superficiels et probablement assez impulsif au fond. Là encore, sans réelle définition d'états finaux recherchés et sans vision claire de ce que serait une victoire pour les États-Unis en Iran.
0: Alors, vous parlez de ce regard que porte Vladimir Poutine sur Donald Trump et de ses erreurs d'appréciation. Vladimir Poutine en a fait une aussi, d'erreur d'appréciation, en pensant qu'avec l'Ukraine, les choses se solutionneraient très rapidement. Il y a, j'en reviens toujours à cette question de protocole d'accord entre Américains et Iraniens, finalement, cette faculté qu'a eu Donald Trump cette semaine, je pense en particulier à la conférence de presse qu'il a donnée au terme du G7 mercredi en fin de journée, avant son grand dîner à Versailles, où finalement, ces défaites vis-à-vis de l'Iran sont apparues comme des énormes victoires pour les États-Unis.
1: Oui, mais ça, c'est de la communication politique. Évidemment que Trump ne va pas avouer publiquement qu'il s'agit d'une défaite. Et d'ailleurs, la question de savoir s'il s'agit d'une défaite n'est pas fermée, ni absolument ouverte. Ça, c'est un débat qu'on aura plus tard. Le fait est que Trump, n'ayant pas eu de vision clair et réaliste de ce que serait une victoire pour les États-Unis en Iran, eh bien, doit temporiser et doit

0: conclure une fin des hostilités qui ressemble, compte tenu des objectifs affichés dans un premier temps et qui ensuite ont été modifiés par Washington, au moins sur le plan rhétorique, là se retrouve quand même à devoir au fond adopter un comportement et une attitude vis-à-vis de l'Iran qui est une attitude probablement moins radicale et plus modérée que ce que les États-Unis avaient affiché, vous vous souvenez, dans les premiers jours de cette opération militaire. Et avec là une volonté probable de reproduire ce qu'ils avaient fait au Venezuela, dans une certaine mesure.
1: Alors, Dimitri Minik, ce que j'aimerais, c'est qu'on fasse un peu un point sur ce qui se passe aujourd'hui, essayer de percevoir un peu quelle est finalement ces jours-ci l'humeur de Vladimir Poutine. On a l'Ukraine a lancé cette semaine, c'était en l'occurrence jeudi matin, sa plus importante attaque de drones contre Moscou depuis au moins 2 ans, provoquant des incendies dans la région autour de la capitale russe et perturbant ses principaux aéroports, alors que Vladimir Poutine accueillait des dirigeants asiatiques pour un sommet de 2 jours, un sommet Russie, pays de l'ASEAN à Kazan, à environ 700 kilomètres à l'est de la capitale. Est-ce que on peut imaginer une certaine nervosité au Kremlin? Je pense en particulier à ce qui s'est passé ailleurs cette semaine, c'était ce bâtiment russe en Manche qui s'en est pris à un voilier anglais. Est-ce que cela reflète quelque chose de l'humeur qui prévaut au Kremlin? Et quelle est la situation? Qu'est-ce qu'il en est du rapport de force entre Russes et Ukrainiens aujourd'hui sur le front?
0: Ces frappes longue portée à l'arrière, en fond, c'est quelque chose que la Russie pratique, elle, en Ukraine depuis quasiment le début, de façon assez massive depuis novembre 2022. Là, on assiste à une escalade mutuelle de ces frappes à longue portée, avec évidemment des centaines de drones, des dizaines de missiles. Et je crois que c'est assez symptomatique de l'évolution, de la transformation de ce conflit. Aujourd'hui, l'Ukraine est capable, effectivement, de frapper des raffineries, des dépôts de pétrole et d'autres types d'infrastructures qui sont importantes en soi, évidemment, pour la capacité de la Russie à continuer cette guerre, les industries de défense, bien sûr, et puis plus largement, cette guerre de ressources, pas seulement matérielles, mais aussi humaines. Et la question je crois aujourd'hui est centrale à la fois pour la Russie et l'Ukraine, c'est celle du dépassement, de l'enlisement du conflit et en même temps de l'improbabilité d'un effondrement militaire d'un des deux belligérants. Au fond, comment l'emporter dans ce contexte. Évidemment, frapper l'arrière, c'est aussi un moyen, d'atteindre à la fois les esprits et aussi ces ressources que nous évoquions. La Russie, et je crois qu'il faut d'abord et avant tout parler du régime russe, qui a décidé de cette guerre et qui l'amène coûte que coûte, car ses objectifs ne sont évidemment pas le Donbass ou des territoires, c'est pas son sujet. Son sujet, c'est de soumettre Kiev, c'est de soumettre l'Ukraine comme acteur géopolitique indépendant et en particulier acteur géopolitique qui estime avoir un destin occidental et européen. Et c'est la raison pour laquelle cette guerre a été déclenchée. Cette radicalité, c'est celle du régime, c'est une radicalité que le régime essaye de disséminer dans la société russe, et la question centrale évidemment pour la Russie, c'est celle de la mobilisation de cette société russe pour cette guerre. La Russie a en soi, vous parliez de rapport de force, la Russie a potentiellement des réserves encore très importantes. C'est moins le cas de l'Ukraine. En même temps, la Russie perd plus d'hommes. Et la Russie est très dépendante aujourd'hui de ses partenaires, la Chine, la Corée du Nord et l'Iran. Un peu moins l'Iran aujourd'hui, mais surtout de la Chine et de la Corée du Nord, pour des raisons différentes. La Chine fournit la masse techno-industrielle et la Corée du Nord la masse matérielle et humaine. Mais la question de la mobilisation de ces ressources, elle doit s'articuler avec celle de la survie du régime. Parce que si vous voulez, le régime russe, le régime poutinien, bon, d'abord, c'est pas simplement une production de Vladimir Poutine. Il faut toujours se rappeler que le régime de Poutine, alors bien sûr, Poutine est central dans ce régime, il est absolument essentiel, mais c'est une co-construction de la société et des Siloviki qui ont pris le pouvoir, et notamment Vladimir Poutine. Ce qui nous intéresse en tant qu'analyste et en tant qu'observateur aussi, c'est le point de rupture. À quel moment, finalement, la société va considérer que le régime va trop loin, non seulement dans cette guerre en soi, c'est-à-dire dans ce sacrifice de milliers, de dizaines de milliers, de centaines de milliers de Russes, mais aussi dans le niveau de vie, dans le quotidien. Et à partir du moment où la société russe, les Russes, ne pourront plus finalement, pour le dire de manière un peu prosaïque, ne pourront plus consommer comme ils le faisaient avant, et ne pourront plus profiter de la vie matérielle comme ils le faisaient avant, ça posera problème. D'ailleurs, le Kremlin est un consommateur de sondages très important. Et le Kremlin maintient des élections. Alors bien sûr, ce sont des élections complètement truquées et pas transparentes, ni honnêtes, mais le fait même est intéressant. C'est-à-dire qu'il y a une volonté quand même de maintenir cette apparence de démocratie, et le régime se trouve dans une situation où il a des objectifs complètement décorrélés de ses capacités à les atteindre. Et je remets sur la table la question de la rupture. C'est-à-dire que si Vladimir Poutine décide d'intensifier l'effort de guerre de la Russie, et donc peut-être de décider d'une mobilisation ouverte, de mobiliser des centaines de milliers de Russes sur quelques mois. Bon, d'abord, il y aura des questions infrastructurelles qui vont se poser, d'encadrement aussi, etc. La Russie n'est plus l'Union soviétique, hein, à ce niveau-là aussi. Mais là, vous avez presque un test, presque une mort subite. Un test...
1: Il sait que, justement, c'est le point de ne pas dépasser.
0: C'est le point... Justement, c'est qui tout double. On en, c'est en tout cas l'impression qu'on a.

0: Et la diplomatie française est tout de même assez aguerrie, mais on peut dire qu'il a une fin de mandat. On a connu des fins de mandat plus supplicielles, enfin je ne sais pas si le mot est exact, mais en tout cas plus dur à vivre.
1: Merci Hubert Caudurier pour ces analyses et commentaires. Je rappelle, vous êtes directeur d'information du Télégramme de Brest et vous publiez chez Plon le mystère Marine Le Pen. Merci également à vous Frédéric Dabi, directeur général opinion de l'Institut de sondage IFOP. C'est toujours un plaisir de vous recevoir.
2: Partagez, Charlie.
1: Bel été à vous. Dimanche politique continue. Bien évidemment, jusqu'à courant juillet. C'est une émission à retrouver bien évidemment sur le site internet de RFI.
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1: Bonsoir Simon Bourtembourg.
5: Bonsoir Philippe, bonsoir à toutes et à tous. La défense, la sécurité et la réouverture de la frontière. Trois projets d'accord de coopération entre le Niger et le Bénin. C'est le fruit d'une réunion qui se tenait ce week-end à Cotonou. Nous le verrons jamais, les deux voisins n'ont été aussi proches de solder leur brouille diplomatique. Un risque imminent d'atrocité en masse à El Obeid. Les mots forts du Conseil de sécurité de l'ONU. Au Soudan, après des mois de siège, la situation dans la grande ville du Kordofan inquiète la communauté internationale. Et puis, deux défaites en deux matchs. Les Tunisiens sont éliminés de cette Coupe du Monde. Les Capverdiens, eux, rêvent d'une qualification historique pour les 16e de finale de la compétition. De nouveaux accords de coopération en vue entre le Bénin et le Niger. Fruit d'une réunion ce week-end entre des experts des deux pays, les textes doivent encore être validés au plus haut niveau. La normalisation des relations et notamment la réouverture de la frontière entre les deux voisins tient donc à présent à un paraf des présidents béninois et nigériens. C'est ce que RFI a appris de l'un des participants à la réunion de Cotonou qui s'est donc refermé ce dimanche. Retour sur les principaux points évoqués dans la capitale béninoise avec Jean-Luc Aplogan.
6: Le travail des comités d'experts a débouché sur trois projets d'accord de coopération exactement. Un sur la défense, un autre sur la sécurité et un dernier sur les conditions globales de réouverture de la frontière commune. Ils ont passé plus de temps sur les dossiers défense et sécurité, point majeur de la brouille entre les deux pays. Le Niger accusait en effet le Bénin de vouloir le déstabiliser en accueillant des bases françaises. À Cotonou, le ministre d'État nigérien Mohamed Toumba, chargé de la sécurité et de l'intérieur, plaidant pour ces nouveaux accords, a exigé une transparence totale sur les dispositifs étrangers stationnés à proximité de la frontière commune entre les deux pays. Sur ce point, le Bénin a toujours affirmé qu'il n'abritait aucune base étrangère dans le nord de son territoire. On ignore en revanche quelle mesure de confiance a été incluse dans cet accord pour assurer les autorités nigériennes. Chaque groupe d'experts doit désormais rendre compte à sa hiérarchie. RFI apprend que les trois accords, une fois validés, seront signés à Niamey à une date qui reste encore à déterminer. La réouverture de la frontière suivra. Il n'y a pas d'ombre sur le chemin, rassure dans les couloirs un participant. Jean-Luc Aplogan, Cotonou, RFI.
5: En RDC, des mesures exceptionnelles pour la province de l'Ituri. Le ministre de la Santé, Roger Kamba, est en visite dans la région congolaise, épicentre de l'épidémie d'Ebola. Alors que le virus a causé 247 décès dans l'est du pays, le gouvernement annonce donc que la prise en charge de tous les patients sera gratuite en Ituri pour Ebola comme pour toutes les autres maladies. Un projet pilote qui devrait ensuite être étendu à tout le pays. Les précisions de notre envoyé spécial à Bounia, Pascal Moulégoa.
7: À Bounia, comme dans la commune rurale de Mankbalou, Roger Kamba, le ministre de la Santé, a martelé le même message. Les consultations et les soins pour toutes les maladies seront désormais gratuits en Ituri durant toute la période de l'épidémie. Pour les ministres, cette mesure doit permettre de maintenir l'attention sur l'ensemble des crises sanitaires alors que la riposte contre Ebola mobilise des très importants moyens. Pour financer ces programmes, Roger Kamba cite la taxe pour la promotion de la santé, entre entrée en vigueur en mars dernier, ainsi que l'assurance maladie obligatoire annoncée pour les prochaines semaines. L'Ituri devient ainsi la province pilote d'un projet que les autorités disent vouloir étendre à l'ensemble du pays. Autre annonce, les malades atteints d'Ebola ne devraient plus être gardés dans les hôpitaux généraux ainsi que les structures privées.

0: Des centres spécialisés des traitements sont en cours d'expansion afin d'améliorer la prise en charge et de limiter les contaminations. Par ces mesures, le gouvernement espère réduire les décès à domicile et restaurer la confiance d'une population parfois méfiante à l'égard des structures de santé. Le gouvernement promet une indemnisation aux familles des soignants décédés d'Ebola. Une dizaine ont déjà perdu la vie. Quant aux médecins engagés dans la riposte, leur prime des risques sera doublée. Pascal Moulegua, Bounia, RFI.
1: Les cris d'alerte se multiplient maintenant depuis une semaine au Soudan. Après des mois de siège des paramilitaires, la situation à El Obeid cristallise les inquiétudes. Cette grande ville du Kordofan est la cible répétée d'attaques de drones contre des écoles, des hôpitaux et récemment une centrale électrique. Alors que les terribles images de la prise d'El Fasher par les FSR restent encore dans toutes les têtes, la communauté internationale craint désormais un bain de sang à El Obeid. Amélie Tullet.
2: Dernière alerte en date, celle du Conseil de sécurité des Nations Unies. Il exprime sa vive inquiétude et parle d'un risque imminent d'atrocité de masse à El Obeid. Vendredi, l'envoyé spécial du secrétaire général de l'ONU pour le Soudan a appelé le chef des FSR, le général Emeti, pour lui demander de ne pas attaquer El Obeid. Et la veille, jeudi, Antonio Guterres, secrétaire général de l'ONU, et Volker Türk, haut-commissaire des Nations Unies aux droits humains, ont alerté eux aussi sur le risque imminent d'une attaque. Nous ne devons pas permettre que les horreurs d'El Fasher se répètent à El Obeid, a dit Antonio Guterres. Le chef de l'ONU s'inquiète d'informations faisant état de renforts des paramilitaires arrivés aux abords de la ville. Mais le réseau des médecins soudanais appelle la communauté internationale à aller au-delà des déclarations et à prendre des mesures concrètes pour éviter un scénario comme celui d'El Fasher. En octobre dernier, quand les FSR ont mené leur offensive dans cette grande ville du Darfour après plus de 500 jours de siège, selon la mission d'enquête de l'ONU, les exactions commises présentaient des signes distinctifs d'un génocide contre certaines communautés.
1: Une odeur de brûlé embaume encore le quartier du marché de Gikomba à Nairobi. Un immense incendie a ravagé l'enceinte couverte la nuit dernière. Les dégâts sont considérables dans ce haut lieu du commerce de vêtements de seconde main au Kenya. Plusieurs milliers de vendeurs ont tout perdu. Notre correspondante à Nairobi s'est rendue sur place à la mi-journée. Un reportage signé Alban Tiroir.
3: De grands nuages de fumée s'échappent encore de ce qui était des étals en tôle et bois du marché de Gikomba. Les commerçants affluent pour constater les dégâts. Comme Kijuli Murithi et Aïssa Kwandera, tous les deux ont perdu leur stand de vêtements.
4: L'incendie a touché énormément de monde ici. Certains vendaient des uniformes, d'autres des sacs, d'autres des légumes. Moi aussi j'avais mon échoppe ici, je ne sais pas ce que je vais faire.
5: C'est un voisin qui n'était pas loin qui m'a appelé. Je suis venu très rapidement à moto vers 4h du matin pour essayer de récupérer des affaires. Quand je suis arrivé, le feu brûlait encore. Il était très important, énorme, on ne pouvait rien sauver. Tout a été réduit ensemble.
3: Charity Maina est-elle aussi arrivée trop tard pour sauver son stock de sacs? Elle estime avoir perdu l'équivalent de 700 euros.
6: J'avais acheté un nouveau stock hier que je devais vendre demain. Je ne sais pas comment je vais m'en sortir. C'était l'argent que j'avais obtenu grâce à ma caisse d'épargne collective. J'avais décidé de lancer mon commerce avec cet argent. Aujourd'hui, tout est parti en fumée. Je n'ai aucune autre source de revenus.
3: Les appels se multiplient depuis ce matin pour une indemnisation des commerçants et pour renforcer les dispositifs de sécurité à Gikomba, alors que le marché est fréquemment touché par des incendies. Alban Tiroir, Nairobi, RFI.
1: En Éthiopie, le parti de la prospérité remporte largement les législatives du début du mois. 90% des sièges attribués par le scrutin reviennent donc à la formation politique du Premier ministre Abiy Ahmed. Ils étaient 10 au début de cette Coupe du Monde, mais ils ne sont finalement plus que 9 à pouvoir prétendre à accéder à la phase finale. La Tunisie est le premier pays africain éliminé de son mondial. Tôt ce matin, les Aigles de Carthage ont enregistré leur deuxième défaite en deux matchs, surclassés cette fois 4-0 par le Japon. Victor Missistrano, la nomination du nouveau sélectionneur Hervé Renard n'a donc pas permis à la Tunisie de se relancer.
7: Une soirée cauchemardesque, 3 minutes de jeu à peine et la Tunisie encaisse déjà un but. Le début d'une démonstration japonaise qui n'a pas vraiment surpris ses deux supporters tunisiens.
8: On s'attendait pas à grand chose de cette équipe, mais comme on est tunisiens, on avait toujours un espoir.
7: Un espoir de très courte durée donc, pas de miracle pour Hervé Renard. La réaction d'orgueil demandée par le sélectionneur à peine arrivé n'aura pas eu lieu.
9: On espérait une réaction qui soit plus importante, mais malheureusement le score de ce deuxième match est lourd. mais ça reflète la différence entre les deux équipes ce soir.
7: Impuissante, la Tunisie n'a cadré aucun tir dans le match. Une nouvelle déroute après la défaite 5 buts à 1 en ouverture contre la Suède.
8: C'est la pire que... participation de la Tunisie en, ouais, dans l'histoire de la Coupe du Monde. Sur cette participation.
7: Et pourtant, ce mondial n'est même pas terminé. Un troisième et dernier match de poule attend la Tunisie jeudi face aux Pays-Bas. Victor Missistrano, Monterrey. RFI.
1: Par ailleurs, la Belgique affronte dans une vingtaine de minutes l'Iran dans le groupe H, alors que l'Espagne s'est imposée 4-0 face à l'Arabie Saoudite. Le Cap-Vert fera face à l'Uruguay à 22h, temps universel. Et à propos de la Coupe du Monde, ce message à destination de nos auditeurs à Yaoundé. Nous avons appris que vous étiez malheureusement privé des retransmissions des matchs diffusés sur l'antenne africaine de RFI. Nous présentons nos excuses pour ce désagrément technique et tout est mis en œuvre pour un retour rapide à la normale. 20h40 ici à Paris.
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11: Bonsoir. Aujourd'hui, la bande dessinée raconte l'immigration italienne des années 50 dans les Alpes françaises. Mona, le premier roman graphique d'Éric Savoldelli, est paru aux Étages Éditions. Février 1938, dans les montagnes enneigées du nord de l'Italie. Pas un nuage dans le ciel bleu, mais sous le toit blanc de la petite étable, là-bas, entre les sapins, le petit Melchio a le cœur lourd. La jument, qui vient de mettre bas, est morte. Elle a fait une hémorragie. Son père n'a rien pu faire, mais il a réussi à sauver son poulain, une femelle.
12: Viens, donne-moi la main. On va avancer doucement. Laisse-la t'approcher. Tu vas souffler dans ses naseaux. Ton odeur sera la première chose qu'elle connaîtra. Et ça, mon fils, jamais elle ne l'oubliera.
11: Le père de Melchio a raison, ces deux-là resteront unis à jamais. La petite s'appellera Mona. Quant à Melchio, Melchisedeco de son vrai prénom, Melchio c'est un diminutif, c'est le grand-père d'Éric Savoldelli.
13: Je pensais que mon grand-père s'appelait Romano Savoldelli, et en fait je ne l'ai pas connu parce qu'il est mort quand j'avais 1 an. Et une fois, par hasard, en discutant avec mes parents, j'apprends que son vrai prénom c'était Melchisedeco Romano Savoldelli. Mais une fois qu'il avait traversé les Alpes à pied pour trouver du travail en France, et il a fait ça à 14 ans, il avait choisi d'oublier son premier prénom parce que c'était trop compliqué à dire et ça faisait trop italien. Je trouvais que c'était extrêmement fort d'oublier jusqu'à son prénom. Enfin, c'était vraiment un abandon de son identité, quoi. J'avais peur de faire un roman de famille et j'avais pas envie d'aller là-dedans. Donc je suis parti d'un constat qui était réel pour glisser petit à petit vers la fiction. Toute l'histoire m'est arrivée en une nuit. C'est-à-dire, j'avais la sensation de tirer sur un fil et que toute l'histoire venait.
11: 4 ans plus tard, Mona a bien grandi, et Melchior aussi. Les longues promenades dans la forêt, les rencontres avec les cerfs dans les sous-bois, les chamois que l'on voit gambader sur les cimes, les escales au bord des torrents, la contemplation des paysages grandioses des Alpes italiennes ont affermi leur complicité. Le jeune garçon et sa jument ne font plus qu'un.
13: Mona n'a pas exactement existé. Le lien avec les chevaux, je l'ai plus vu avec mon père et mon frère. Et surtout, je dessine tout le long une jument qu'a mon frère. Il l'a depuis ses 14 ans. Et en réalité, elle s'appelle Alaska. Pour des raisons évidentes, ça marchait pas pour l'histoire, donc je l'ai appelée Mona. Et il a un lien très particulier avec cette jument dont je me suis inspiré pour le livre. Et surtout, il y a ce truc de... quel est le premier acte qu'un éleveur fait quand un cheval naît? Et c'est celui de souffler dans ses naseaux pour que ça soit la première odeur humaine qu'elle connaisse. Et c'est un truc qui est avéré quand j'entre dans un parc avec mon frère. Les chevaux vont naturellement vers mon frère et pas vers moi. Et je trouvais ça super romanesque et du coup, c'est la scène d'ouverture du livre. C'est comme si Melchior lui insufflait ce souffle de vie. Et plus tard dans le livre, c'est elle qui va faire le chemin inverse. Il y a un lien qui est d'égal à égal entre ces deux personnages-là.

0: Avec Mona et son copain Andrea, Melchior participe au débardage du bois. Dans sa famille, on est bûcheron de père en fils, et les chevaux ne sont pas que des compagnons. Ils sont indispensables à la bonne marche des opérations.
1: Le débardage du bois, c'est qu'une fois que l'arbre est abattu et branché, donc sans ses branches, il doit être acheminé jusqu'à une place de dépôt où là, des grumiers, donc des camions de bois, viennent le récupérer. Et donc, ce débardage se fait maintenant avec des abatteuses, des porteurs ou des tracteurs forestiers. Mais avant, il se faisait à cheval ou avec des téléphériques forestiers que j'ai reconstitués dans le livre. Et mon père a gardé cette tradition. Il a un tracteur forestier, certes, mais il travaillait aussi avec des chevaux parce que l'empreinte laissée dans la forêt n'est pas du tout la même. D'un côté, on a un cheval qui pèse 800 kilos et de l'autre, on a un tracteur qui pèse 14 tonnes, donc c'est pas exactement le même poids. Et puis, un cheval est beaucoup plus agile dans les pentes assez raides comme il y a chez moi. En fait, mon père voulait absolument que je sache faire ce métier-là, quoi. Que je le connaisse. Je l'ai appris aussi et j'ai fait ça pendant 4 ans, les étés de la fin de mon lycée et début de mes études. Mais c'est un métier extrêmement rude, c'est des horaires pas permis, c'est tout le temps en dehors. C'est un métier que je trouve très noble, mais je me sentais pas animé par ça, quoi.
0: Bûcheron. Une activité en contact avec la nature, mais un métier harassant et parfois dangereux. Un jour, Andrea et Melchior apprennent une terrible nouvelle.
2: Andrea, Melchior, vous êtes là, mes garçons? Mon Dieu, comment vous dire ça? Il va falloir être fort, les enfants. Il y a eu un terrible accident dans la coupe de Presolana. Vos deux pères sont morts. Les autres bûcherons n'ont rien pu faire. Ils sont morts sur le coup. Je suis désolé. Melchior, je n'ai pas pu le dire à ta mère. Elle ne sait rien encore.
0: La mère de Melchior, c'est Giuseppina. En plus de Melchior, elle élève ses deux filles, Apollonia et Thérésie. Elle s'occupe des vaches, elle travaille dur, même si elle est enceinte. C'est Melchior qui va lui apprendre la mauvaise nouvelle. Mais la vie continue. Arrive le temps des moissons. Et Giuseppina met au monde son 4e enfant, Abramo. Pour Melchior, cette naissance, c'est le signal du départ. Il y a longuement réfléchi. Il est l'aîné, il a 14 ans, et c'est à lui de trouver du travail, de ramener de l'argent pour nourrir sa famille. Et pour cela, il faut aller en France, sa décision est prise. La mort dans l'âme, Giuseppina se résigne à le laisser partir, mais à une condition, Mona doit l'accompagner. C'est sûr, la jument manquera à la ferme, mais elle sait que Mona protégera son fils.

0: Un beau matin, Mona et Melchior prennent donc la route avec Andrea et son petit frère Renzo. Déterminés, col après col, ils avancent, dorment à la dure, parfois dans un froid glacial. Au fil des pages de l'album d'Eric Savoldelli, ils traversent les paysages grandioses des Alpes.
1: C'est quelque chose de presque charnel. Je vais à leur contact, j'ai un lien avec le rocher. Et c'est un état presque spirituel. Je crois pas en Dieu, mais par contre je crois en une force supérieure de la nature. Ce que je trouve beau dans la montagne, c'est qu'elle est ni juste ni injuste. Et peu importe ce qui s'y passe, elle reste stable. Même s'il y a aujourd'hui la fonte des glaciers, beaucoup d'éboulements, beaucoup plus qu'avant et tout ça. Mais même dans les drames qui se jouent dans Mona, la montagne, elle reste quelque chose qui est immuable, quoi. Et la trace de l'homme n'a peu d'importance sur elle. J'ai grandi dans un refuge avec ma mère. J'ai passé plus de temps dehors que dedans, j'ai l'impression. Et jamais j'aurais pu imaginer quand j'étais gosse que mon quotidien, une fois adulte, ça serait de passer mon temps à dessiner. Moi, ce qui me plaisait, c'était de passer mon temps dehors, à courir en montagne. Tous les sommets qui sont dessinés sont des sommets qui existent réellement, que j'ai soit grimpé au moins une fois, soit skié. J'ai eu, au cours de ma vie, un gros travail de croquis in situ. Parce qu'à un moment, l'été de mes 20 ans, j'étais berger. Et donc, quand tu passes 4 mois seul avec 1800 brebis, 8 heures par jour dehors, enfin, tu te mets à dessiner ce qui t'entoure. Et par contre, là, pour Mona, pour les planches de Mona, c'est vraiment un travail d'atelier. Mais avant, j'allais prendre des photos dehors, je faisais quelques croquis et je retravaillais en atelier.
0: Eric Savoldelli fait partie de ce que l'on pourrait appeler l'école Rochette, du nom de Jean-Marc Rochette, peintre, sculpteur, écrivain, illustrateur, grand nom de la BD et montagnard comme lui.
1: C'est une école assez restreinte parce que je suis son seul élève. Je voulais être guide de haute montagne et à 17 ans, quand la BD Aile froide sort, moi je lisais pas de BD, je n'aimais pas particulièrement ça et surtout je dessinais pas. Et un jour, je me fais bloquer dans un refuge en haute montagne, le refuge du Glacier Blanc. Et un guide me dit, tu devrais lire cette BD, je pense qu'elle va te plaire. Je redescends, je lis cette BD, elle me marque. Donc je me suis mis à dessiner comme ça. Ça a été assez laborieux au début. Ça l'est encore même maintenant parfois. Et après, donc je commence à prendre des cours du soir aux Beaux-Arts, puis je rentre en prépa. Et à ce moment-là, je dois passer des concours pour entrer en haute école d'art. Et en fait, je le contacte, je lui envoie un espèce de portfolio que j'avais fait. Et je lui dis que c'est grâce à lui que j'ai commencé à dessiner. Et lui me propose de venir chez lui pour qu'on en discute plus longuement. Et ce jour-là, je lui ai raconté une histoire qui sera ma prochaine BD. Et il m'a dit, je vais t'apprendre la BD pour que tu puisses la faire un jour. Et c'est parti comme ça. Il m'a transmis ce qu'on appelle des secrets d'atelier. C'est-à-dire, j'ai beaucoup appris par moi-même, mais dès que je bloquais quelque part, je lui posais la question de comment lui aurait fait. Et en fait, lui, il s'appuyait sur 40 ans d'expérience pour m'aiguiller.
0: Onze ans ont passé. Andrea, Melchior et Mona ont trouvé du boulot. Melchior a maintenant 25 ans, il a beaucoup changé physiquement, son visage s'est émacié, ses yeux se sont assombris sous la casquette, et il a souvent un clope au bec. À cette époque, la France fait figure d'Eldorado pour les jeunes Italiens, ouvriers du bois.
1: En Italie du Nord, donc en Lombardie, de là où vient mon grand-père, ils avaient une véritable culture de la coupe de bois. Et en France, ils étaient assez réputés pour ça. Donc leur talent était indéniable. Arrivés en France, ils savaient qu'ils pouvaient trouver du travail. Et un truc qui est assez marquant, c'est que dans la région où j'habite, le Briançonnais, toutes les entreprises de bois actuellement sont des noms italiens. Savoldelli, Gandelli, Ruffoni. Et ils étaient tous partis à peu près de la même zone géographique de celle de mon grand-père.
0: Mais qu'on ne s'y méprenne pas, même s'ils sont catholiques, même s'ils ont la même couleur de peau que les Savoyards, les Ritals, comme on les appelle, ne sont pas les bienvenus pour tout le monde. Le grand-père d'Eric Savoldelli pouvait en témoigner.
1: Rital, si je dis pas de bêtises, ça vient de Ritorno in Italia, donc retourne dans ton pays. Moi, je savais très peu de choses sur sa vie, principalement parce qu'il avait tellement subi cette haine qu'il avait refusé que ses enfants parlent italien et il refusait de parler de ce moment-là de sa vie. Et ça a fait que quelques générations plus tard, moi, la seule chose qui me reste d'italien, c'est mon nom de famille. Je parle pas cette langue. L'endroit dont il est originaire, je le connaissais pas jusque avoir commencé à travailler sur Mona. Et ce qui était assez marquant même, c'est que j'ai appris certaines choses à mon père sur le sien par le travail sur mon livre.

0: À peine arrivés en France, les trois garçons ont vite trouvé du travail dans la vallée. Renzo dans une mine de graphite, Andrea et Melchior comme leur père dans l'exploitation forestière. Il faut dire que l'expertise des bûcherons italiens est reconnue. Les Français envient même leur savoir-faire. Ils maîtrisent la technique du câble, du téléphérique forestier, une invention italienne venue de la région de Bergame, en Lombardie.
1: Quand il n'y avait pas de piste pour aller en forêt, les bûcherons construisaient un téléphérique qui fonctionnait sans moteur. En fait, c'est le poids des grumes, les troncs, à la descente, qui actionnait le mécanisme et qui faisait remonter les crochets et ainsi de suite. Et ça permettait, par la voie des airs, de descendre le bois dans les vallées. Le téléphérique pour le ski, à la base, c'est des téléphériques miniers et forestiers.
0: Pour les bûcherons, le câble, c'est l'avenir. Et pour les patrons de la mine du Chardonnay, qui n'est pas très loin, l'avenir, c'est la dynamite. C'est là que travaille Renzo, le jeune frère d'Andrea. Il a à peine 20 ans, mais il tousse déjà comme un vieillard.
1: Je suis rentré dedans bien avant de travailler sur ce livre-là, parce que le refuge dans lequel j'ai grandi avec ma mère était dans le vallon qui est en dessous de la mine. Quand j'ai commencé à faire ce livre, je me suis dit c'est obligatoire que l'histoire se passe là-haut. Parce que là, on replace vraiment les personnages au cœur de la montagne, véritablement au cœur. Et c'est un endroit où, quand il y a de la neige, il faut facilement mettre 6 ou 7 heures pour y aller. En traversant des pentes dangereuses, il y a un risque d'avalanche, on se sent tout petit là-haut. Et c'est complètement fou d'être au milieu d'une pente de neige, et d'un coup, il y a comme une toute petite entrée de grotte. Et là, c'est le début de la mine, et il y a des galeries qui partent dans tous les sens, au cœur de la montagne. Je voulais situer cette histoire à la fin du temps des mines, et à l'aube de ce qui est l'économie, qui est encore celle d'aujourd'hui. Et donc, il me fallait ce danger qui soit omniprésent, et la volonté de certains hommes et certains dirigeants à vouloir exploiter les ressources de la montagne jusqu'à la dernière poussière, comme aujourd'hui on voit que c'est un peu le cas avec la neige.
2: Antoine, pause. T'as vu le ciel dehors ? La neige va arriver dans la journée.
3: Tu sais, Félix, heureux comme je suis, je sens même plus le froid.
2: Qu'est-ce qui te rend si joyeux ?
3: Hier, juste avant de monter, ma femme m'a annoncé qu'elle attend un môme.
2: Père, toi ! Bon Dieu, on aura tout entendu.
3: Je t'assure, je suis le plus heureux des hommes.
2: Alors bois un coup pour fêter ça. Félicitations, je suis heureux pour toi. Je peux te donner un conseil ?
3: Bien sûr, dis-moi.
2: Quitte la mine, t'es jeune, trouve-toi un boulot où tous les jours tu verras ta femme et ton gamin. Profite tant que tu peux, ils grandissent si vite. Faut pas en perdre une miette. Un jour tu te retournes et ton môme c'est un adulte et tu l'as pas vu grandir. Pourquoi tu rigoles? Je parle comme un vieux con, c'est ça?
3: Un peu mon Félix, un peu.
2: Petit salaud va. Bon, on s'y remet?
3: Ouais, allons-y.
0: Quand la mine du Chardonnay explose, Melchior et Andrea se joignent à l'expédition que le maire monte à la va-vite pour secourir les mineurs. L'entraide des gens de montagne n'est pas un vain mot. Quand les circonstances l'exigent, on sait se serrer les coudes. De nombreuses péripéties attendent les personnages, de belles rencontres, mais aussi de nouveaux drames, car si la montagne est belle, elle ne pardonne pas quand on ose lui manquer de respect. Heureusement, Melchior le sait, il pourra toujours compter sur Mona. Mona, le premier roman graphique d'Éric Savoldelli, est paru aux Étages Éditions.

0: 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Dans un instant, l'info, puis le magazine Idée. Pierre-Edouard Deldic reçoit Emma Carenini, agrégée de philosophie, autrice de l'essai intitulé « Une autre histoire du luxe » aux éditions Passé Composé. Bonne soirée et à bientôt.
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1: Charlotte de Rouen.
4: Bonsoir à toutes et à tous. La délégation iranienne a quitté le lieu des discussions en Suisse avec les États-Unis en cause d'une nouvelle menace du président américain Donald Trump sur son réseau social. Mais l'Iran dit rester engagé dans les négociations en cours. En Colombie, la question du narcotrafic au cœur de l'élection présidentielle. Second tour ce dimanche, les électeurs doivent choisir entre le candidat de la gauche, Iván Cepeda, et l'avocat d'extrême droite, Abelardo de la Espriella. Alors que l'Europe suffoque à cause d'une nouvelle vague de chaleur précoce en France, l'écologiste Marine Tondelier propose de mettre en place un congé climatique 5 jours par an en cas de forte température. En Suisse, la première journée de discussion entre délégations américaines et iraniennes s'est donc achevée ce soir par le départ des Iraniens après un message jugé insultant que Donald Trump a posté sur son réseau social. Le président américain a menacé de reprendre les frappes sur l'Iran si le pays n'empêchait pas ses alliés du Hezbollah de causer des problèmes au Liban. Le nouveau cessez-le-feu au Liban qui est déjà mis à rude épreuve. Alors, dans ces discussions, quel est le rapport de force entre les Américains et les Iraniens? La table des négociations, éléments de réponse avec Jonathan Piron, historien et spécialiste du Moyen-Orient.
5: On est dans une situation où un rapport de force s'exerce et pour le moment il est assez unilatéral puisqu'il va du régime iranien contre les Américains. Avec aussi cette situation dans laquelle il y a un troisième acteur qui joue un jeu un peu en solo qui est Israël, qui ne se sont pas du tout liés par l'accord qui a été conclu et signé la semaine dernière, et qui continue donc ses actions au Liban, ce qui est perçu alors justement comme étant une manœuvre provocatrice de la part du régime iranien, et qui joue donc justement sur les tensions et sur la fermeture du détroit d'Ormuz pour essayer de faire pression sur les États-Unis, mais essayer pour essayer de disloquer d'ailleurs l'alliance entre États-Unis et Israël, ce qui montre en fait à quel point nous sommes toujours dans un accord qui est précaire, et où l'Iran va vraiment essayer de jouer sur l'impatience et aussi de batailler en fait sur chaque élément pour avancer ses pions. Et la question du Liban est justement un élément essentiel actuel.
4: Jonathan Piron, spécialiste du Moyen-Orient au micro d'Arim Lipold. Et pour l'Iran, aucun accord n'est possible avec les États-Unis sans y inclure le Liban, le sud du Liban, où Israël dit vouloir maintenir son armée aussi longtemps que nécessaire. Ce sont les mots ce dimanche du Premier ministre Benjamin Netanyahou. Le ministre israélien de la Défense, lui, a affirmé que ses troupes pouvaient agir sans aucune restriction pour éliminer les menaces dans cette zone. Le chef du Hezbollah, de son côté, a réagi en refusant toute zone de sécurité dans le sud du pays et assurant qu'il se défendrait en cas d'agression. RFI 14h03 à Bogota, les bureaux de vote fermeront dans 2 heures en Colombie. Second tour de l'élection présidentielle ce dimanche en pleine résurgence de violence sur fond de narcotrafic. Les électeurs doivent donc choisir entre le candidat de gauche Iván Cepeda et l'avocat d'extrême droite Abelardo de la Espriella qui promettent une guerre total contre les groupes armés et les narcotrafiquants. La Colombie, qui reste le premier producteur mondial de cocaïne, les surfaces cultivées et la production ont récemment atteint des niveaux records. Alexis Bédu.
6: Un record historique, près de 2700 tonnes de cocaïne pure en 2023, nous dit un récent rapport, une hausse d'environ 53% par rapport à l'année précédente, qui s'explique principalement par l'extension des cultures illicites de coca en Colombie. La stratégie anti-drogue de l'ancien président Gustavo Petro, baptisé Sembrando Vida, semer la vie, miser davantage sur la santé publique, le développement rural et le respect des droits humains que sur la seule répression. Les centaines de tonnes de cocaïne saisies depuis son arrivée au pouvoir il y a 4 ans n'ont pas décourager les trafiquants, toujours mieux organisés. Les volumes produits ont continué d'augmenter, aussi bien dans le nord du pays, près de la frontière vénézuélienne, que dans le sud, où le fleuve Putumayo est devenu l'un des principaux corridors du trafic, permettant d'acheminer la cocaïne vers l'équateur voisin avant son expédition vers les marchés nord-américains et européens. Car si la Colombie produit l'essentiel de la cocaïne mondiale, une grande partie des profits est réalisée à l'étranger lors du transport et de la distribution.
4: Alexis Bédu. À Cuba, un collectif dénonce la détention et les violences subies par son président, le dissident Manuel Cuesta Morua. L'opposant aurait été arrêté car il encourage la population à manifester le 11 juillet prochain pour le 5e anniversaire des manifestations anti-gouvernementales historiques qui avaient secoué l'île. C'était le 11 juillet 2021. La situation est toujours critique à Cuba. Les habitants n'ont que quelques heures d'électricité par jour au mieux. Taïwan va organiser 5 jours d'exercice de préparation au combat. C'est ce qu'annonce le ministère taïwanais de la Défense. Les autorités de l'île, sur laquelle la Chine revendique sa souveraineté, ont réaffirmé qu'elle ne tolérait pas les tentatives de Pékin de donner l'impression qu'elle exerce sa juridiction dans les eaux taïwanaises. En Éthiopie, le parti du Premier ministre Abiy Ahmed remporte largement les élections législatives avec 90% des sièges de la chambre basse du Parlement. La nouvelle chambre des représentants du peuple élira le Premier ministre à l'ouverture de sa session parlementaire à la rentrée. Abiy Ahmed devrait être candidat à sa propre succession. Une personne retrouvée morte après avoir tenté de traverser la Manche. Son corps a été retrouvé à bord d'une embarcation près des côtes anglaises. Les secours l'ont retrouvée inconsciente avant de déclarer son décès peu après. Plusieurs embarcations ont été interceptées hier samedi. Au total, 66 migrants ont été secourus et débarqués dans le nord de la France. La canicule écrase une partie de la France et de l'Europe et le phénomène devrait encore s'aggraver dans les prochains jours. La question de l'adaptation est au cœur des débats, adaptation des infrastructures, des horaires de travail, mais aussi des règles sociales, alors que des centaines d'écoles resteront fermées faute d'équipement pour faire baisser la température dans les salles de classe en France. Les écologistes ont lancé une pétition ce dimanche pour demander la création d'un congé climatique à l'image de ce qui existe déjà en Espagne, 5 jours par an pour chaque salarié en cas de forte chaleur. Écoutez la secrétaire nationale des écologistes, Marine Tondelier, au micro de nos confrères de LCI.
7: Le congé climatique, c'est dire si les conditions climatiques vous empêchent d'aller au travail, c'est vraiment dans des situations extrêmes, hein, alors ça doit pas être soit l'entreprise qui paye, soit les salariés qui trinquent parce qu'on leur dit, bah vous prenez vos congés, ah ouais, mais c'était pour cet été avec mes enfants, bah non, tu les prends maintenant. Donc nous, on veut que ce soit juste, ça fait partie d'une sécurité sociale écologique. Et donc on pense que 5 jours par an, tout le monde ne les utilisera pas. Notamment, il y a des fonctions qui sont télétravaillables, mais il y a des fonctions qui ne le sont pas. Et on voit bien que là, quand il va faire 40 degrés, imaginez sur les toitures en zinc combien il fera, on peut pas laisser les gens les travailler sur le toit. Et moi je le dis aussi, le congé climatique, il doit être appliqué au cas où l'école de vos enfants ferme et vous n'avez pas de solution pour les garder.
4: Marine Tondelier, la secrétaire nationale des écologistes, au micro de nos confrères de LCI. Eux ont bravé la chaleur pour manifester à Paris. Des milliers de personnes se sont rassemblées contre le racisme et l'extrême droite dans la capitale française. Rassemblement à l'appel de la France insoumise avant un grand concert organisé par le parti de Jean-Luc Mélenchon ce soir pour la fête de la musique. Au Royaume-Uni, lui, n'aura finalement pas résisté à la chaleur et à la pollution. Les épisodes de sécheresse records des dernières années ont eu raison du Major Oak, ce chêne millénaire de la forêt de Sherwood, indissociable du mythe de Robin des Bois, et a finalement été déclaré mort, une disparition qui marque la fin d'une époque pour le patrimoine naturel britannique. Sarah Menaï.
8: C'était l'un des arbres les plus volumineux d'Europe, avec son tronc de 11 mètres de circonférence. Il était un symbole du patrimoine britannique. Après plusieurs printemps de déclin, le Major Oak n'aura cette année produit aucune feuille. Victime notamment du changement climatique, sa disparition est attribuée à la succession d'étés chauds au tassement du sol provoqué par les 350 000 visiteurs annuels. Les dispositifs en béton censés le préserver ont aussi pu, paradoxalement, accélérer son affaiblissement. Selon la légende, Robin des Bois utilisait ce chêne comme cachette pour échapper à son ennemi juré, le shérif de Nottingham. Mais l'aventure du Mail du Roc ne s'arrête pas tout à fait là. Si le géant ne bourgeonnera plus, son bois offrira un habitat précieux à de nombreuses espèces et sa descendance est assurée avec de jeunes plants qui ont pu être replantés à travers le Royaume-Uni. Sarah Menei, Londres, RFI.
4: Au mondial de football, l'Espagne a infligé une sévère défaite à l'Arabie Saoudite, 4-0. Premier succès de cette Coupe du Monde pour les Espagnols. La Roja dissipe ainsi les doutes après son match nul face au Cap-Vert. À suivre ce soir, Uruguay-Cap-Vert, c'est à 22h en temps universel. Nouvelle-Zélande, Égypte, c'est à 1h TU. 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
1: Bonjour, ravi de vous retrouver. Merci d'être au rendez-vous pour la suite de nos idées. Voltaire estimait que le luxe est une chose très nécessaire. Nous allons voir s'il avait raison dans ce nouveau numéro du magazine qui interroge celles et ceux qui pensent le monde. Emma Karenini, notre invitée aujourd'hui, nous propose en effet une autre histoire du luxe. Luxe qui a souvent mauvaise presse. La beauté est devenue un sujet impossible, écrit-elle. Notre culture démocratique et libérale implique simultanément la généralisation de l'hédonisme et l'interdiction de toute hiérarchie du goût. Nous allons en parler en sa compagnie, elle qui prône le luxe pour tous. La République du luxe n'est ni une lubie des temps passés, ni un rêve impossible selon elle. Idée chaque dimanche à la radio et en podcast dès le début de la journée. Bonjour Emma Karenini.
2: Bonjour.
1: Merci d'être à ce micro, je suis ravi de vous accueillir pour un sujet que nous traitons pour la première fois depuis plus d'une dizaine d'années que nous faisons cette émission, qui est un très beau sujet, le luxe. Vous venez donc d'écrire une autre histoire du luxe, des termes romains LVMH, publié chez Passé Composé. Et vous êtes agrégé de philosophie, la philosophie est votre domaine. Alors ce qui m'a frappé dès le début de votre livre, c'est que vous associez le luxe et la beauté. Et je trouve que ça ne va pas forcément de soi.
2: En effet, ça ne va pas de soi pour beaucoup de gens. En fait, j'ai écrit ce livre parce que c'est la beauté qui m'intéresse. La beauté au sens philosophique est un concept problématique, comme vous l'avez cité.
1: La beauté est devenue un sujet impossible, écrivez-vous.
2: Parce que c'est un concept qui nous pousse au relativisme. Qui pousse les gens à dire oui, mais ce qui est beau pour toi n'est pas beau pour moi.
1: C'est ça.
2: Et ça pose problème selon moi, notamment lorsque on aborde l'espace public, puisque tout le monde aujourd'hui peut considérer qu'il y a des espaces qui sont non pas laids, mais
1: aussi on peut dire franchement laids, oui.
2: Voilà, laids, qui causent du malheur public. Selon moi, c'est pas une question de subjectivité. Donc voilà, ça pose des questions pratiques, politiques, sur l'espace public, et c'était l'occasion pour moi d'aborder à la fois la question de la beauté, la question de l'excellence, aussi une question dont on parle peut-être peu, mais qui est aussi abordée par l'intermédiaire du luxe, c'est la philosophie du travail. Quelle place de l'excellence dans notre manière de travailler, notamment par rapport à un mode de production plus industriel. Voilà, donc c'était tous les sujets qui m'ont intéressé, mais d'abord la beauté.
1: Et nous verrons que le luxe a toujours été l'objet de querelles. On remontera au XVIIIe siècle que vous évoquez dans le livre. Mais autant la beauté peut rassembler, autant la question du luxe peut diviser.
2: Elle divise, comme vous l'avez dit dans votre introduction. Elle attire beaucoup de préjugés, d'automatisme de pensée, et c'est ce que j'ai voulu faire aussi dans le livre, c'est-à-dire le prendre un peu d'une autre manière, d'un autre point de vue, essayer de décoller le luxe de tous ces préjugés dont il pâtit, pour essayer de le voir, j'allais dire de manière ontologique, c'est-à-dire voir les choses elles-mêmes, quelles sont les choses de luxe, comment est-ce qu'on les construit, pourquoi est-ce que c'est différent des autres choses qui sont produites de manière industrielle, pourquoi est-ce que une huile d'olive d'une seule parcelle pressée à froid, c'est pas la même chose qu'une huile d'olive industrielle. Pourquoi est-ce qu'un couteau japonais qui est fait avec un certain temps, une certaine technique artisanale, c'est pas la même chose qu'un couteau de cuisine en acier mou. Enfin voilà, j'ai voulu revenir aux choses, descendre à la matière et montrer que ben dans l'idéal, dans le luxe, il se passe quelque chose avec les objets qu'il ne se passe pas avec les autres objets.
1: Vous citez notamment Roland Barthes qui considérait que le luxe était lié à la terre, par exemple.
2: Voilà, c'est tout à fait ça. C'est l'idée que lorsque on construit un objet de luxe, l'objet est indissociable d'une histoire, d'une matière qui est identifiable, contrairement à tous les objets lisses, interchangeables, qui envahissent notre quotidien, qu'on peut jeter, qui viennent, qui repartent. L'objet de luxe, il accroche l'œil, et on ne peut pas, il n'est pas interchangeable. Donc il y a quelque chose qui est lié à sa matière, à sa texture, et effectivement, comme dit Barthes, à la nature, parce que on parle de matière naturelle.
1: Alors, il faut distinguer le luxe privé et le luxe public, si j'ose dire. Le luxe dans la sphère privée, c'est-à-dire qui concerne l'individu, et le luxe que l'on pourrait considérer comme naufragé, en fait. Aujourd'hui, vous écrivez « L'éviction du luxe hors de la sphère publique ne signale pas une victoire de l'esprit démocratique. Il n'y a rien de démocratique à faire l'équivalence entre le luxe et la sphère privée, au contraire. »
2: Alors, vous avez tout à fait raison de noter cette différence. On a du mal aujourd'hui à considérer le luxe public ou l'histoire publique du luxe. On a négligé toute une facette de l'histoire du luxe. C'est un luxe, le luxe public, qui va au-delà de la logique marchande, des intérêts particuliers et d'une certaine idée qu'on a du luxe qui est liée à la clôture, au domaine privé, à l'exclusion, au très petit nombre. Le luxe public, ça nous paraît paradoxal justement parce que on a identifié strictement le luxe au jardin privé. Et ce que j'essaye de montrer dans le livre, c'est qu'il y a toute une histoire du luxe public. On peut remonter assez même récemment hein, à tout un ensemble de lieux, d'objets, d'édifices d'art aussi, comme les cathédrales, les places italiennes de la Renaissance, l'opéra, les grandes bibliothèques, les jardins publics, les grandes collections d'art, toutes ces choses en fait qui dépassent l'opposition stricte entre le luxe et le bien commun et qui font partie du luxe public. C'est un terme que j'emprunte à Georges Sand dans son texte, un texte assez surprenant qui s'appelle La rêverie à Paris, où elle parle de la beauté des villes et de l'urbanisme, et donc elle écrit pour un guide touristique à Paris, et elle emmène son lecteur notamment au Jardin des Plantes par exemple, où elle dit ben voilà, c'est un exemple de luxe pour tous, parce que non seulement c'est un endroit qui est beau, mais il y a des serres tropicales, des orchidées rares qui sont mises à disposition du promeneur, et toutes ces plantes ne sont pas seulement des curiosités botaniques, ça permet une certaine expérience sensible pour le promeneur. Ça lui permet d'intensifier son expérience et de voyager en fait. Et ça permet une ubiquité sensible, le sentiment d'être un peu sous les tropiques, tout en restant à Paris. Et elle dit voilà, c'est un exemple de luxe public, c'est un exemple de luxe pour tous, dit-elle. Et elle interpelle les élus, elle interpelle les maires de province en leur disant bah faites pareil, parce que l'espace public, l'espace intermédiaire, cet espace de passage, en fait, n'est pas indifférent. Et ce que j'ai trouvé intéressant dans sa pensée, c'est que il s'agit pas dans le luxe pour tous d'un communisme de biens naïf qui consiste à donner un sac Chanel à tout le monde. C'est une philosophie de l'espace ou une grammaire spatiale où on se demande comment est-ce qu'on distribue l'excellence, comment est-ce qu'on distribue la beauté pour tout le monde.

0: suite de ce numéro d'idée consacré au luxe, nous sommes en compagnie d'Emma Karenini qui nous propose une autre histoire du luxe, un livre publié aux éditions Passées et Composées. Pour bien illustrer ce que vous dites, Emma, sur le luxe public, vous avez un développement fort intéressant sur ce que l'on appelle l'ornement. Alors, vous écrivez « L'ornement était le symptôme évident d'une préoccupation sociale plus large ». Faire joli, entre guillemets, certes, mais aussi faire luxe en plein extérieur, de manière à ce que tous les regards en profitent. Et vous faites la comparaison entre les bâtiments sans âme, ceux qui nous environnent en ce moment même, dans le quartier où nous sommes, les tours, le béton, etc., et les différences entre ces bâtiments-là et les bâtiments haussmanniens qui, quand on les regarde, sont tous magnifiques, ornés, sculptés, etc., etc. L'ornement.
1: Alors, c'était une manière pour moi d'aborder cette question de l'espace public. J'ai essayé de remonter un peu dans l'histoire de l'ornement du point de vue architectural jusqu'à donc, l'Antiquité, Vitruve. Pourquoi est-ce qu'on fait des ornements? Pourquoi est-ce qu'on façonne les édifices, les matières.
0: C'est pas simplement pour faire joli.
1: Voilà, c'est pas forcément pour faire joli. C'est ça qui était intéressant dans mon travail, c'est de montrer qu'il y a toute une philosophie de l'espace derrière, toute une philosophie sensible aussi. Je raconte comment Vitruve, l'architecte, va faire naître l'ornement. Vous avez trois types de colonnes, les doriques, l'ionique qui s'inspire du corps humain, et puis le corinthien qui lui va dessiner des feuilles d'acanthe. Et donc il fait toute une mythologie, il raconte comment est-ce que un sculpteur passe devant une tombe où il y a des feuilles d'acanthe qui poussent sur une corbeille, et comment est-ce que ça va inspirer cette troisième type de colonne qui s'appelle le corinthien où il y a des feuilles d'acanthe. Et c'est la naissance de l'ornement. Ce que j'ai trouvé intéressant, c'est que l'ornement le plus célèbre dans l'Antiquité est né d'une observation végétale. On a une filiation qui n'a jamais cessé quand vous regardez dans la rue, notamment ce qui a été en général construit par nos ancêtres, les réverbères haussmanniens avec souvent des ornements qui imitent la verdure, les garde-corps en fer forgé qui imitent encore une fois les feuillages, les volutes, les rinceaux. En fait, la nature entre dans la pierre et tout ça, ça a une origine historique qui remonte notamment à Vitruve. Et ce que j'ai trouvé intéressant, c'est que, après, quand on regarde l'histoire, en fait, on a totalement abandonné cet ornement, notamment à partir d'une certaine période au XXe siècle.
0: Oui, vous citez notamment l'analyse d'Adolphe
1: Loos. Voilà.
0: Qui était architecte et qui a écrit en 1908 un livre qui s'intitule tout simplement « Ornement et crime ».
1: Voilà, le message est clair.
0: Et qu'est-ce qu'il en voulait à l'ornement?
1: C'est Adolphe pour lui un élément superflu. Un crime dans le sens où c'est une faute du point de vue du capital, du point de vue de l'efficacité, et parce que il y a derrière toute une philosophie qui consiste à dire la forme des choses doit correspondre strictement à la fonction des choses, et pas plus. Il n'y a pas de surplus. L'ornement c'est un surplus, donc on efface, on rase l'ornement, on neutralise les façades, on lisse les surfaces, parce que voilà, l'ornement c'est quelque chose en trop, et donc on a décrété au XXe siècle, notamment à partir d'Alfred Loos, mais ça a été repris après par Le Corbusier, hein, qui l'a réédité, qui a toute une tradition qui court à partir de cette période-là et qui consiste à dire on ne fait plus d'ornement, on éradique tout ça, on connaît le résultat.
0: C'est l'architecture minimaliste, mais il y a une belle architecture minimaliste, si j'ose
1: Absolument.
0: Dire, l'architecture de Bauhaus, voilà. Avec ses lignes épurées, et là, dégage une certaine beauté.
1: Alors, je pense aussi que le minimalisme peut donner lieu à de très beaux monuments, de très beaux objets. Il ne s'agit pas de s'inscrire dans un partage réactionnaire entre les choses ornementées, les choses... en fait, après la guerre, on s'est dit qu'il faut construire beaucoup, parce que voilà, on avait un véritable problème de logement.
0: Oui.
1: Et donc, on s'est inscrit dans cet urbanisme fonctionnaliste. Il faut construire vite, avec une certaine urgence. On n'a pas utilisé toujours les bonnes matières. Et malheureusement, ce qui était une préoccupation vitale pour le pays s'est transformé en une sorte d'habitude esthétique, puisque en fait, on est resté au fonctionnalisme. Alors même qu'en fait, et je reviens à l'ornement, l'ornement c'est quelque chose qui, j'ai l'impression, un désir qui revient, puisque alors même que nous vivons dans des espaces qui sont très minimalistes, nous voulons revenir au végétal. Et d'une certaine, il y a une forme d'ironie, puisque comme je le disais avec Vitruve, le végétal en ville, c'est exactement la même tradition. On a arraché la feuille d'acanthe des chapiteaux pour remettre des pots avec des toits végétalisés. Bon,
0: voyez. C'est ce que vous écrivez. Vous écrivez ceci: en voulant réintroduire la nature comme correctif à la froideur urbaine, on méconnaît que l'ornement était précisément le lieu où nature et culture se nouaient dans une pensée complexe de l'habitation humaine. Vu comme ça, la nature, les plantes, etc., peuvent être considérées comme des ornements.
1: Oui, absolument.
0: Dans le sens
1: oui,
0: que
1: oui,
0: vous...
1: Oui, tout à fait, tout à fait. Je ne le critique pas, c'est juste que je trouve ça ironique de voir qu'en fait on revient exactement à la même chose. Mais sur l'ornement, il ne s'agit pas simplement de faire l'éloge d'un élément comme ça esthétique qui serait l'ornement, c'est juste et c'est pour ça que je reviens dessus au début du livre. Je reviens au terme romain d'ornamentum. Les Romains ont ce terme qu'on a oublié, qui consiste à dire que l'ornement, c'est pas forcément quelque chose de superflu. Ça peut être un objet, ça peut être une statue, ça peut être un édifice, ça peut être le travail d'une matière. L'ornement, l'ornamentum, c'est ce qui augmente l'intensité de l'expérience commune. C'est ce qui augmente et qui élargit l'expérience sensible des gens. Ce qui fait que quand on traverse un espace, l'espace n'est pas banal, l'espace n'est pas indifférent, il va accrocher l'œil, il va vous produire une émotion. Ce qu'on n'a pas dans beaucoup d'espaces urbains aujourd'hui, notamment ce qu'on appelle les liminal spaces, c'est-à-dire les espaces liminaires en anglais. Vous savez, ces espaces qui sont éclairés par la lumière blanche, tout lisse, espace intermédiaire, on ne fait que passer, enfin, il y a quelque chose d'un peu dystopique. L'ornement, c'est justement, l'ornamentum, c'est l'occasion d'arracher l'essence à la banalité du quotidien et de montrer qu'il y a une possibilité d'agrément en fait dans ces lieux de passage.
0: Et l'argument aussi consiste à dire oui, mais tous ces ornements, cette décoration, cette beauté coûte cher.
1: Je considère que l'argument financier est un leurre, la question des moyens est un leurre, parce que tout simplement nous jouissons d'une croissance et d'une prospérité qui est bien supérieure à celle de 1900 ou à celle des sociétés antérieures. Et rien ne nous empêcherait financièrement de construire les mêmes édifices que ceux du Second Empire, pour prendre l'exemple le plus récent. Et par ailleurs, en coût complet, je parlais du banc en chêne, quand on met un banc en chêne et des barrières en fer forgé, ça dure bien plus longtemps que du mobilier qui est couramment utilisé aujourd'hui en plastique, qu'on va devoir remplacer, qui va se casser. Donc la vraie question, c'est pas tant l'argent, mais où choisit-on de le mettre? Et

0: opposition à occidentaliser, parce que c'est ça qu'on a plutôt l'habitude de dire, qu'on est des Arabes occidentalisés.
1: Oui, puis on y met une connotation positive, que oui.
0: Voilà, c'est ça.
1: Vous mettez une nuance.
0: Et puis il y a un côté un peu occidentalisé. Bon, bah ça veut dire que les choses, elles se sont faites un peu naturellement, comme un progrès, quoi. Bon, c'est comme l'intégration. Même l'intégration, c'est un mot qui est plutôt connoté positivement. Et moi, mon travail, c'est de donner à voir qu'à l'intérieur de ces mots qui ont l'air d'être inoffensifs, en fait, c'est une histoire de la violence. Et donc oui, occidenté, parce que cette occidentalisation, en vérité, c'est pas quelque chose qui nous a fait que du bien. C'est des choses qui nous ont été imposées et contre lesquelles aussi on s'est débattu en fait.
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0: Il s'appelle la MBS, Micro Brise le Silence, j'adore. Vous les connaissez, Louisa Yousfi?
1: De loin. Ça,
0: ouais. Voilà, ce sont les pionniers du hip-hop algérien. Et ce morceau s'appelle Système Primitif, donc c'est un petit clin d'œil comme ça. C'est pour aborder la question de la langue, qui n'est pas une petite question. Quand je vous ai posé la question très en sol majeur, quels sont les mots dans votre langue maternelle que vous ne pouvez dire que dans votre langue maternelle? D'ailleurs, quelle est votre langue maternelle? Vous m'avez répondu, Alhamdoulilah, Zama, Wesh.
1: Bah oui, c'est vrai.
0: Voilà.
1: Je trouve qu'il n'y a pas de traduction de ça, c'est intraduisible. Enfin,
0: ouais. Oui, mais est-ce que vous la parlez, cette langue arabe?
1: Alors, justement, c'est très complexe. À savoir que mes parents m'ont toujours parlé en arabe, et que moi, je leur répondais en français. Ce qui fait que je comprends l'arabe, mais je ne le parle pas.
0: Il y a un sujet, là, le fait de l'entendre, donc de la comprendre, et de ne pas la parler. Vous dites, c'est pas qu'on ne voulait pas apprendre l'arabe, c'est qu'on ne savait pas pourquoi.
1: Bah oui, c'est ça. Il y a eu un moment où, en fait, ça ne collait pas avec la dynamique qui était la nôtre du moment, qui était juste la dynamique intégrationniste. Et donc, qui était, bah, on est là pour se tailler une place dans ce pays-là, qui par ailleurs est apparemment hostile à notre endroit, qui, moi, je me souviens en plus des polémiques sur la langue arabe à l'école, où c'était, il fallait faire attention, bah, en tout cas, il fallait le contrôler, parce que...
0: Double langage.
1: Voilà, il y a un double langage, ils vont, on sait pas ce qu'ils vont dire aux enfants, est-ce que, bon... Il faut savoir que la langue arabe, c'est la seule langue en France qui est considérée comme une langue suspecte, qu'il faudrait pas, comment dire, apprendre aux enfants, parce que ça risquerait, justement, de les mettre dans un dogme, on sait pas quoi, alors que toutes les autres langues au monde, on considère que c'est des fenêtres sur le monde, que c'est un enrichissement. La langue arabe, c'est pas un enrichissement. Hein.
0: C'est une langue qui sonne, c'est l'intrus.
1: Oui.
0: C'est une langue qui sonne comme ça. Mmh. Alors votre texte, c'est à la fois, je dirais, un récit, justement une archive. Et à propos d'archives, vous m'avez demandé, Louisa Yousfi, d'écouter une archive autour de la victoire du FLN en 1962. Alors j'ai eu un mal fou à en trouver une, parce que on peut tomber sur une archive INA, mais par exemple, il n'y a pas le son.
1: Ah oui, ça c'est problématique pour une émission de
0: radio. Et la plupart, mais ça dit des choses justement, hein, c'est un silence parlant. Et la plupart du temps, on a affaire à la voix des actualités françaises. Donc on s'est débrouillé avec tout ça, c'est-à-dire avec les flous et les versions binaires de cette histoire.
2: 1962, l'Algérie est officiellement indépendante. Ben Bella et son futur successeur Boumediene font leur entrée triomphale à Alger. Ferhat Abbas est encore un personnage officiel à ce moment-là. Il devient président de l'Assemblée constituante. Mais le temps des modérés est passé. Mal à l'aise, il démissionne parce que, dit-il, la constitution qu'on prépare au peuple algérien est une constitution totalitaire.

0: Alors, qu'est-ce qui se passe quand vous quittez la présidence de l'Assemblée algérienne? On vous laisse en liberté?
1: Non, on m'a arrêté. Ben Bella m'a arrêté, m'a envoyé dans le sud.
0: Vous avez été arrêté par les Algériens, c'est
1: ça? Par les Algériens. Boumediene aussi m'a arrêté.
0: Vous avez été arrêté par les Algériens, vous aviez été arrêté par les Français.
1: J'ai été arrêté par les Français et par les Algériens. C'est à croire qu'on a toujours tort d'avoir raison.
2: Krim Belkacem, chef historique du FLN, au lendemain des accords d'Évian dans sa région en Kabylie, une archive de Berber Télévision. Pourquoi vous souhaitiez une archive alors autour de la victoire du FLN, le Front de Libération Nationale en 1962, Louisa Youssi? Pourquoi diable?
3: Ben, moi je trouve pas ça très curieux comme choix, puisque la victoire de l'Algérie en 62, encore une fois, c'est un peu mon an zéro pour moi, parce que c'est l'endroit de la fierté de mon père, vraiment, de sa dignité. C'est ce qu'il a gardé en lui. C'est ce qui lui faisait lever le menton alors qu'il a mené une vie tout entière en immigré algérien, en plus sur la Côte d'Azur, donc je vous raconte même pas l'adversité qu'il a dû affronter. Donc c'était plutôt quelqu'un qui était humilié toute sa vie en fait, hein, qui était humilié par la société dans laquelle il était, et pourtant, et je sentais bien qu'il avait en lui une espèce de, comment dire, de force indestructible, une grande sagesse aussi, qui était liée à ce moment-là. On a gagné la guerre de libération.
2: Cette victoire, elle est synonyme de défaite française.
3: Oui.
2: Est-ce que là, on est dans une forme de secret de famille nationale?
3: Absolument. Absolument. Mais c'est là qu'il y a une espèce d'antagonisme irréductible, en fait. Je crois que c'est Jean Genet qui disait, le jour où, en fait, le pays sera véritablement décolonisé, le jour où la France a véritablement décolonisé, elle considérera, par exemple, 62 comme une victoire de la France. Et Diane Michenfou comme une victoire de la France aussi. C'est-à-dire des moments où justement la France s'est rencontrée enfin elle-même, où elle a accouché de ses véritables idéaux. Là, ce serait effectivement une espèce de grande réconciliation. Et là, nous, les descendants des pays anciennement colonisés, on aurait pleinement notre part. On pourrait effectivement faire corps avec ce récit national.
2: Voilà. Justement, il y a des mots qui parcourent votre livre, évidemment. Peuple, nation, diaspora. Vous dites même, j'aime à penser que la diaspora est la forme la plus haute du peuple.
3: Bah oui, je trouve.
2: Parce qu'on a la sensation qu'il n'y a pas de diaspora algérienne.
3: Pourquoi? Pourquoi vous pensez qu'il n'y a pas de diaspora?
2: On a la sensation que c'est compliqué de se fédérer, de se rassembler, pour sans doute des raisons profondes historiques. Hein,
3: Bon, alors c'est quelque chose qui est en construction, et je veux dire, c'est un appel de mes voeux. C'est-à-dire que je sais bien que ce n'est pas une donnée de départ. Mais c'est aussi, je pense, le désir et le projet, entre guillemets, de la famille politique à laquelle j'appartiens, à savoir de faire peuple à partir, effectivement, des diasporas, non pas seulement algériennes, mais de tous les descendants de l'immigration post-coloniale. De te dire, en fait, nous, on est quand même pris dans une histoire commune, une adversité commune. On a le même ennemi, on a la même mission historique, entre guillemets. Et que ça, effectivement, ça peut dessiner les contours d'une communauté de destin, d'une communauté politique, qu'on va appeler peuple. Et qui est, pour moi, je dis la forme la plus haute. Pourquoi? Parce que elle n'est pas effectivement rattachée à un ancrage purement géographique, terrestre, où il y a une nation. Parce que je me méfie, moi, dès que justement ça se met à se figer les frontières, le pays, etc. Je trouve que justement là, nous, on a un endroit où on peut porter la question de l'identité d'un peuple, ce que c'est qu'un peuple, ailleurs que sous des formes, comment dire, nationalistes, en fait. Qui sont des formes à la fois politiques, mais aussi poétiques, esthétiques.
2: D'appartenance.
3: D'appartenance, voilà. Et cette appartenance, elle continue à vivre à travers un souffle, en fait. Quelque chose qui appartient aussi à une forme d'invisible.
4: I comme indigène.
2: Et oui, ça nous fait sourire, mais nous, on a le droit. La diasporée que vous êtes, alors, si vous m'autorisez de le dire comme ça, Louisa Yousfi a été proche des indigènes de la République, a été cofondée par Houria Boutelja, dont vous avez été proche, dont vous êtes peut-être encore toujours proche. Le fait d'avoir adopté cette sémantique coloniale pour lutter justement contre le système colonial qui est toujours en vigueur, on va dire, est-ce que c'est la bonne méthode ?
3: Ah ben en tout cas, ça, l'histoire nous dit que oui, puisque on a quand même, je pense, imposé un certain rapport de force en France, qui fait qu'aujourd'hui, on peut parler sans être contesté, par exemple, de blanchité, de privilèges blancs, de la question de la race, en fait, de la manière dont la France continue à être racialement structurée, ce qui n'était pas le cas encore. Pourquoi on l'avait fait ? On avait dit donc indigène de la République, c'était une manière aussi de mettre au jour le fait que il existe en fait un continuum colonial en France après les indépendances, que en fait les indépendances a pas mis un terme à l'empire français.
2: Exemple.
3: Et ben en fait ce que la France après 62 s'est acharnée à faire, c'est pas d'entériner la souveraineté des pays anciennement colonisés, mais au contraire d'essayer de perdre le moins possible, donc de continuer à garder ses acquis, donc la rente impérialiste aujourd'hui la France-Afrique c'est une réalité, mais aussi l'influence que la France a continué à avoir dans les pays même du Maghreb.
2: En tout cas, cette voix qui était difficilement entendable, aujourd'hui elle l'est un peu plus, même si évidemment elle crée des réactions en
3: ah
2: face.
3: Oui, oui, c'est toujours pas
2: bien
3: oui.
2: sûr. Et ça veut dire, Louisa Yousfi, que vous êtes toujours adepte d'un amour révolutionnaire qui est cher au mouvement ?
3: Bien sûr. C'est important de le dire parce que de l'extérieur, on est passé pour des méchants.
2: pour une des racistes, des antisémites, oui. des homophobes, oui, oui.
3: Pour vraiment tous les maux de la terre, en fait. Hein. Nous, ce qu'on a amené, c'est effectivement un logiciel politique qui remettait en cause les fondements même de la République. C'est-à-dire, on n'était pas là pour dire le racisme, on peut le traiter avec certains aménagements, juste en corrigeant comme ça, de manière un peu cosmétique les choses. Non, en fait, il s'agit de tout détruire, en fait. Et donc ça, évidemment, c'est une telle radicalité.
2: Peur.
3: Bah, bien sûr. Mais donc du coup, il y a eu une espèce de grande adversité à notre endroit. Et comme on a tout, dépavé, on a
2: déminé.
3: Et ben, on recevait les coups, en fonction, quoi. Et
2: donc, aujourd'hui, alors, est-ce qu'il y a un modus vivendi ? Est-ce qu'il y a...
3: Bah, en tout cas, aujourd'hui, ce qu'on peut dire, c'est que le territoire décolonial, il existe. Il a donné lieu quand même à la production d'une pensée stratégique, analytique, sur la question décoloniale, aussi à une profusion d'œuvres, de littérature, d'œuvres au cinéma, il y a une espèce de contre-hégémonie culturelle aussi, décoloniale.
2: Donc détruire au service d'un construire ensemble.
3: Bah oui, c'est ça que je voulais dire. C'est
2: qu'il faut arriver à le dire.
3: Voilà.
2: Oui.
3: Bien sûr. On comprend, en fait, si on nous lit, et je pense que si on lit ce livre-là, que c'est des gestes d'amour. Mais d'amour infini. C'est-à-dire que c'est même des gestes, c'est ça que je veux dire, même le côté un peu sacrificiel. Bah oui,
2: il faut arriver aussi à identifier et réduire le monstrueux qu'il y a dans la pensée coloniale. Et dans les porteurs de cette pensée, et dont ils ne sont pas forcément conscients. Parce que le monstrueux n'est pas que dans le camp de ceux qui disent ça suffit, on veut tout détruire.
3: Bah moi, je veux bien qu'on. Mais du coup, dans ce cas-là, il faut m'identifier exactement ce que c'est que le
2: monstrueux.
3: Le monstrueux. Mmh. Pour l'instant, moi, ce que je vois surtout, c'est qu'on essaie de produire quelque chose, même d'aller. Alors peut-être que c'est ce que vous voulez dire par le monstrueux, c'est-à-dire que nous, on n'a pas peur de ces monstres. C'est-à-dire qu'on considère que les monstres, on ne les tue pas. En les fuyant ou en faisant comme s'ils n'existaient pas. On considère que les monstres, on les tue, en fait, on les dompte. En y allant franchement, en allant voir exactement qui ils sont et pourquoi ils existent, et en les regardant droit dans les yeux. Et c'est ça qui fait que probablement, alors peut-être là on est un peu abstrait, mais il faudrait...
2: Oui, justement, peut-être suivez mon regard, je ne sais pas.
3: Oui, voilà.
2: En tout cas, loin de tout système, la révolution, c'est aussi être dans un certain imaginaire. Et votre imaginaire à vous, Louisa Yousfi, vous le devez à certains mots et à certaines musiques.
5: Je ne suis rien. Jamais je ne serai rien. Je ne puis vouloir être rien. Cela dit, je porte en moi tous les rêves du monde. Fenêtre de ma chambre dans la fourmilière humaine, unité ignorée. Et si l'on savait ce qu'elle est, que serait-on de plus ?
6: En fait, dans le ghetto de Harlem, les solutions qui étaient proposées, c'était la folie, le désespoir.
7: La folie, la drogue, le crime, Enfin, tout commençait par l'église, mais c'était la folie, la drogue, le crime, la mort. Voilà tout.
6: Et tu as refusé la folie, la mort et le crime en quittant le ghetto?
7: Oh, si je veux être honnête, je n'ai pas totalement refusé le crime. Parce que j'ai bien compris que mes maîtres étaient criminels. Mais je n'ai pas doué pour le crime non plus, franchement. Donc j'étais forcé de devenir une autre espèce de criminel. Qui était, enfin, de devenir un artiste, qui est toujours une espèce de criminel.

0: Le bureau de tabac d'un certain Fernando Pessoa, la voix de James Baldwin et bien sûr l'hymne national algérien. C'est peut-être logique d'ailleurs qu'on termine avec cet hymne. En même temps, je vous imagine plutôt antimilitariste, Louisa Yousfi.
1: Oui, oui, bon, mais c'est un hymne quand même qui est rattaché beaucoup à la libération.
0: Et puis le texte, je le trouve vraiment formidable.
1: Alors dites-nous ce qu'il dit, ce texte.
0: Je ne connais pas par cœur, mais c'est vraiment où France, le temps des palabres est révolu. C'est un hymne qui, en plus, parle de la France, quoi. Je veux dire, c'est déjà dans l'hymne algérien, il y a déjà ce rapport à la France. Parce qu'on a accouché dans la douleur. Je trouve ça très fort, très beau. Alors oui, il y a une grande hétérogénéité. Hein.
1: Oui, c'est le but justement. Ouais.
0: Il y a du romantique alors dans l'amoureuse révolutionnaire.
1: Bien sûr, il y a même que ça en vérité. Si on sait nous lire, même chez les révolutionnaires de manière générale.
0: La révolution, c'est romantique.
1: C'est extrêmement romantique. In the Mood for Love, déjà c'est une musique qui me bouleverse. C'est un film qui me bouleverse. Que je trouve magnifique, notamment pourquoi ? Parce que c'est une histoire d'amour empêchée, mais empêchée par les principaux protagonistes, c'est-à-dire qu'ils pourraient absolument consommer leur amour, et ils ne le font pas pour une raison qui est très mystérieuse, très particulière, qui est qu'ils ne veulent pas, salir, entamer cet amour dans ce monde-là qui leur semble être un monde trop pourri, en fait, et qu'ils veulent garder cette espèce de pureté. Ils ont un rapport
0: sacrificiel,
1: effectivement. Non, mais voilà, ils ont un sens de leur dignité tellement fort. La fin du film est extraordinaire puisque c'est le moment où l'homme en question, il confie son secret, le secret de son amour, à une pierre et cette pierre fait pousser de la végétation. Je trouve ça extraordinaire. Je trouve que ça raconte tellement de choses.
0: C'est
1: profondes.
0: Comme un mythe.
1: Quasiment. Oui, c'est quasiment un grand mythe.
0: Pessoa,
1: j'adore Pessoa aussi, j'adore les livres de l'intranquillité, j'adore déjà l'idée, ce petit employé de bureau qui construit en parallèle, à l'abri des regards, une œuvre monumentale qu'on découvre à sa mort. Bon, en soi, c'est pas un peu pas pareil, il y a quelque chose de l'ordre du secret, il écrit comme ça dans son coin et en même temps il a une vie très simple. Et ce que j'aime beaucoup, c'est qu'à la fois c'est un poète, et c'est un poète, disons, matérialiste, et il y a une espèce de grande tension dans ça.
0: De hiatus, ouais.
1: Ouais, et j'ai toujours aimé les gestes qui travaillent comme ça, ces contradictions.
0: Parmi vos nombreuses références, Louisa Yousfi, on pourrait citer Chester Himes, Aimé Césaire, Ralph Ellison, Sonny Labutansi, et Frantz Fanon, inévitablement, et aussi James Baldwin.
1: Ah oui, absolument. Pour moi, c'est même celui que je mettrais au-dessus.
0: Pourquoi ?
1: Quand il parle, ses grands yeux, quoi, ses grands yeux brillants. On a l'impression qu'il pleure, qu'il est sur le point de pleurer à chaque fois qu'il parle. Parce que il a une extrême, acuité, radicalité dans son propos, très précis, et en même temps, d'une grande tendresse, d'une immense tendresse. On sent que il est traversé dans sa chair par tous les mots qu'il dit et par tous les mots à MAUX de son monde. Il a une espèce de grande inquiétude à l'endroit du monde dans lequel il est. Il a peur pour l'après. D'ailleurs, sa grande question, c'est qu'adviendra-t-il de toute cette beauté? C'est la grande question paldouidienne. Je pense que c'est la grande question qu'on doit garder en soi constamment.
0: Ouais. Merci, Louisa Yousfi.
1: Merci à vous.

Au générique de cet ensemble majeur consacré à Louisa Yousfi, un ou deux barbarismes. Et puis, une ou deux lectures pour l'été, Rester barbare et la grande méthode aux éditions La Fabrique. 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Dans un instant, votre journal sur RFI.

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2: Jérôme Bastion.
4: Au sommaire de cette édition, une première journée de négociations entre Iraniens et Américains qui a failli tourner court en Suisse après des propos menaçants de Donald Trump à l'encontre de Téhéran qui a momentanément quitté la rencontre. Nous verrons également que le rôle d'Israël risque de compliquer l'issue de ces tractations. La communauté LGBT défile dans la capitale ukrainienne malgré l'interdiction de rassemblement public qui impose normalement la loi martiale. Il y avait foule pourtant ce dimanche à Kiev pour réclamer l'égalité des droits pour tous dans cette société très pro-européenne. Et puis un nouveau pas vers la normalisation des relations entre le Niger et le Bénin. Trois projets d'accord de coopération ont été conclus à l'occasion d'une réunion à Cotonou ce week-end. Il y a été question de défense, de sécurité et de réouverture de la frontière. Une première journée de pourparlers États-Unis-Iran a débuté ce dimanche en Suisse. Des discussions censées finaliser, vous le savez, le protocole d'accord signé la semaine dernière et qui doivent aboutir sous un délai de 60 jours renouvelable à un accord final pour mettre un terme au conflit au Moyen-Orient. Un protocole d'accord déjà fragilisé par la situation au Liban où les attaques israéliennes ont fait une trentaine de morts au cours du week-end. Pour l'Iran, aucun accord avec les États-Unis n'est possible sans cessation des hostilités au Liban. Israël, de son côté, affirme qu'aucune restriction ne s'applique à ses troupes pour éliminer les menaces dans ce pays. Benjamin Netanyahu.